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1: À 17h41 heure avancée du centre le samedi, Environnement Canada a mis à jour une alerte de tornade pour Parkland au Manitoba. Une attention et des précautions additionnelles devraient être exercées. Les localités suivantes sont incluses à l'alerte: McCreary, St. Rose, Alonza, Lakeshore, Mossy River et Etobicoke. Les météorologues d'Environnement Canada surveillent un orage violent produisant possiblement une tornade. Des vents destructeurs, de la grosse grêle et de la pluie intense par endroits sont aussi possibles. Mettez-vous immédiatement à l'abri si un phénomène météorologique menaçant s'approche. Veuillez consulter les médias locaux pour plus d'informations.